0: 2 en 1974, ouais, qui avait repris ça, qui a fait un tube énorme. Ça s'appelait Season in the Sun. Ouais. Il avait réadapté ça.
1: Brel adorait.
0: Et il s'appelle Terry Jack. Et il est devant nous ce soir. Ça va rappeler beaucoup de souvenirs à ceux qui écoutaient cette chanson en 1974.
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0: Comme moi, un grand pêcheur. Terry Jack.